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0: Il est 10h04, une petite minute. Bonjour à tous et bienvenue sur LFM Réunion. Merci à vous, merci de nous avoir choisis. Et là, que vous soyez, quoi que vous fassiez, que vous soyez sur l'une de nos fréquences, mais encore sur le www.lfm.re, c'est Laisse faire la musique et c'est jusqu'à 14h avec Christy au micro standard et à la technique. Je vous souhaite la bienvenue, je vous souhaite une excellente journée, un bon mercredi. Et si vous êtes sur la route, bonne route et la grande prudence à vous. Donc restez connectés, on va laisser faire la musique avec vos programmations, vos dédicaces, vos coups de cœur, vos anniversaires. Cela sera jusqu'à 14h. Pour l'heure, il est 10h05, petite minute. On va s'écouter la voix de Christian Nara avec Christy. Et juste après, ce sera la couleur du temps avec vous.
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0: Allez, vous êtes sur LFM Réunion à l'instant, c'est Christy de Christian Nara. Et c'est Christy avec vous jusqu'à 14h.
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0: Voici la météo de ce mercredi 24 juin au petit matin. Le temps est variable avec les régions de l'ouest et de sud-ouest. Les éclaircies alternent quelques passages nuageux porteurs averses. Et bien sûr, ces dernières sont plus irrégulières entre Saint-Joseph du côté de Sainte-Rose et le sud-ouest. Les conditions sont beaucoup plus clémentes avec un soleil plus généreux en temps calme et ensoleillé. Les températures maxi de 25 à 28 degrés au bord de l'océan, de 20 à 21 dans les cirques et du 14 à 15 du côté de Maïdo et du côté de Bas de Bellecombe. Voilà ce qui concerne la météo de ce mercredi 24 juin. Vous êtes sur LFM Réunion, je vous souhaite une excellente journée, je vous souhaite bien sûr une bonne route si vous êtes sur la route et si vous êtes dans l'embouteillage quelconque, prenez votre mal en patience tout en restant connecté sur LFM Réunion. On va laisser faire la musique avec vous, cela c'est jusqu'à 14h avec Christy au micro, au standard et à la technique. Un petit coucou également du côté de la métropole, un petit coucou à Pauline, un petit coucou à Christine et on se retrouve bientôt d'ailleurs. Un petit coucou également pour toutes les personnes qui nous écoutent, toutes les personnes qui sont connectées du côté de ma page Facebook. Belle journée à vous et surtout une excellente mercredi. Et c'est parti avec la suite de la musique. Ce sera Francis Cabrel avec L'encre de tes yeux.
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4: Très belle journée sur LFM Réunion. On va partir avec du souvenir. Souvenez-vous cette chanson. Hein. Qui n'a pas dansé sur cette chanson? Hein, dis-moi, allez, on écoute Claude de François avec cette année-là.

Et la chanson, bien sûr, l'année 80. Allez, les 10h, passé de 18 minutes sur LFM Réunion, on va partir avec l'horoscope du jour. Nous commençons tout d'abord

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Allez, nous commençons tout d'abord avec les béliers. Les relations avec votre partenaire seront passionnelles. Ne vous laissez pas aveugler par la jalousie ou par la colère. Ce ne sont pas de bons ingrédients pour la recette de l'amour durable.

0: Et pour les béliers, votre partenaire sera de très bonne disposition, prêt à partager des moments complices, harmonieux. Et pour les célibataires, vous resterez plutôt passif, sans chercher à provoquer de nouvelles rencontres. C'est pas plus mal non plus. Pour les Gémeaux, ne laissez pas votre esprit romantique vagabonder. Vous pourriez avoir quelques illusions si vous venez de faire une rencontre sur un site dédié. Donc profitez au maximum de ces moments de découverte et laissez le temps faire son œuvre. Pour les cancers, si vous vivez en couple, c'est un désir d'enfant pourrait vous titiller. Si vous êtes célibataire, l'envie de fonder une famille ne fait plus pressante et vous vous sentirez bien sûr en sécurité dans le cocon familial. Pour les lions, vous seriez plus réceptif et plus disponible que ordinaire, que votre partenaire ne profitera pour se confier. Vous pourriez être surpris même si vous n'êtes pas à la recherche du grand amour, mais juste une belle rencontre. Pour trouver l'âme sœur, il faudra patienter. Pour les vierges, le monde entier, c'est un cactus. Il est impossible de s'asseoir. Dans votre vie, il y aura des cactus et vous vous piqueriez sans le savoir. Chaque jour, on vous apporte une nouvelle épine et vous auriez peur de ne pas pouvoir faire face. Pour les balances, votre famille pourrait se montrer un peu plus envahissante à votre goût. Pourquoi faire autant de manières? Vous pourrez tout simplement expliquer les choses calmement. Pour les scorpions, en famille, vous auriez davantage de force, de persuasion et vous auriez envie qu'on soumette à votre moindre désir. N'abusez pas pour autant. Pour les sagittaires, besoin de conquête, se faire sentir. Profitez-en pour donner un nouveau souffle à votre relation et pour vous placer sous les projecteurs. Vous devriez parvenir à votre fin. Pour les capricornes, pour les amoureux, avis de beau temps. Pour les autres, rien de spécial à l'horizon. Pour les verseaux, votre partenaire devient exigeant. C'est du moins ce que vous ressentez. Vous n'avez pas l'intention de vous laisser marcher sur les pieds. Vous pensez que si vous communiquez, à commencer à céder ses caprices, vous ne vous en sortirez plus. Et pour terminer avec les poissons, vous manquez de certitude et vous remettez volontiers en question les bases de votre vie affective. C'est le moment de dialoguer en profondeur avec l'être aimé. Il aura peut-être les réponses aux questions et que vous posez depuis quelque temps. Et pour célibataire, une rencontre faite il y a quelques semaines pourrait vous ouvrir de belles perspectives et vous vous mettez à rêver, à faire des projets pour les poissons. Voilà, c'était l'horoscope de ce mercredi 24 juin. Pour moi, l'horoscope, le prochain rendez-vous, ce sera mercredi prochain. Pour moi, il va falloir s'y attendre un petit peu quand même. Hein? Allez. Je vous souhaite une belle matinée, une bonne journée. Bienvenue à vous. Si vous venez tout juste à l'instant de nous rejoindre, c'est Christy au micro standard à la technique jusqu'à 14h pour laisser faire la musique avec vous, bien sûr, avec vos programmations, vos dédicaces, vos coups de cœur et vos anniversaires. C'est jusqu'à 14h. Balavoine.
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À l'instant, vous écoutez la voix de Balavoine avec Belle. On va s'écouter, allez, un petit souvenir pour faire plaisir à Nénène, Martine. Donc, ce sera plaisir pour Martine, hein, on dit Nénène, ce sera pour elle. On va s'écouter la voix de Enrico Macias avec les gens du Nord, tout spécialement pour toi, Nénène.

0: Les gens du Nord, Enrico Macias, à l'instant sur LFM Réunion.
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Il est 11h passé de 56 minutes à l'écoute de LFM Radio. À l'instant, c'était Timat avec un cuisine en moi. Merci à vous, merci de nous avoir choisis. Merci de votre fidélité et une très belle journée, très belle fin de matinée à l'écoute de LFM Réunion. Si vous êtes là, que vous soyez, je vous souhaite une très belle matinée. Si vous êtes sur la route, bonne route. Vous êtes au boulot, ben écoute, bon courage. Hein, d'ailleurs, un petit coucou à David qui nous écoute du côté de la ligne... Paradis, voilà, de la ligne Paradis, qui fait un petit coucou à toutes ses collègues et puis aussi un gros, gros big up à toute l'équipe de IDEA qui se trouve du côté de la ligne Paradis. Allez, bonne écoute à vous et surtout très bon courage. Il y en a beaucoup qui bossent de ce côté-là. Allez, bon courage à vous. Et puis on s'écoute Alain Peters avec La Rosée, si tu fais songe.

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Il est 13h19 sur LFM Réunion. Vous êtes toujours dans la sphère de la musique. Et cela, c'est jusqu'à 14h avec Christy au micro standard à la technique à vous servir, bien sûr. Et si vous êtes sur la route, bonne route. Et bien sûr, si vous êtes dans l'embouteillage, prenez votre mal en patience tout en restant connecté sur LFM Réunion à l'instant. Dis-moi si, avec Denis Fricot. Juste après, ce sera l'info route.

Vous êtes sur LFM Réunion, les inforoutes sur la RN5, route de Gilaos, pour permettre la suite des travaux de sécurisation au niveau du tunnel de la Gueule Rouge. Des coupures de la circulation de 45 minutes sont programmées de 8h à 16h. Et cela, c'est jusqu'au jeudi 24 et de 8h à 12h. Ce sera le vendredi 26 juin. En dehors des coupures, la circulation se fera par alternat. Sur la N2, du côté de Saint-Benoît, pour permettre la suite des travaux sur le réseau, la circulation sera interdite sur l'ouvrage d'art de la rivière des Marsouins de 20h à 5h et les nuits de 24 et le 25 juin. Et une déversion sera mise en place sur la RN 2002 et le centre-ville de Saint-Benoît. Bonne route à vous avec LFM.

êtes sur LFM Réunion, vous pouvez nous écouter sur le 89.4, le 107.3, le 95.9, le 92.6, le 107.6, le 95.8 et le 92. Mais encore aussi, vous pouvez nous écouter sur le www.lfm.re. À vous rappeler également que vos messages, vos dédicaces, vos coups de cœur, vos dédicaces pour les plus timides, ça se passe du côté du stand, du côté des SMS au 06 93 048 719. Mais encore pour les personnes qui osent bien sûr me parler, qui sont pas timides, ça se passe du côté du standard, 0262 489 868. Je vous souhaite la bienvenue et merci à vous de votre fidélité sur LFM Réunion. La suite, ce sera avec Christian Nara, seul avec toi.

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Il est 13h passé de 49 minutes, il est l'heure pour moi de vous souhaiter de passer un très bon après-midi. C'était Christy qui était avec vous depuis ce matin 10h, comme tous les mercredis des 10h et 14h. Je vous souhaite un très bon après-midi, je vous donne rendez-vous mercredi prochain à partir de 10h et dans quelques poignées de secondes, minutes à 14h. Ce sera Clem qui sera avec vous pour son émission et ça sera suivi à partir de 18h avec Fred aussi pour son émission jusqu'à 20h. Sur ce, je vous embrasse. Très bon après-midi à tous et on se donne rendez-vous mercredi prochain. Bye bye.

Il est 14h passé de 3 minutes à l'île de la Réunion et c'est le top départ pour votre émission En avant la musique. Cet après-midi, c'est Clem avec vous et on est ensemble jusqu'à 17h pour votre émission En avant la musique. Tout de suite, on va continuer avec Pascaline, Grondin, Vacances, Amaurice, suivi de Général, Dataz, Frido Intel, Lady Lafée. Je vous souhaite à tous une bonne écoute et un bon moment et surtout une belle après-midi. À tous, bonne écoute.

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Il est déjà 14h passé de 18 minutes à l'île de la Réunion et tout de suite on continue avec une dédicace. Dédicace de la part de Florent de Saint-Joseph qui souhaiterait écouter Au hasard de Olivier Bric. Et il dédicace cette chanson à toute sa famille, à l'équipe de LFM Réunion et également à l'animatrice du jour. En tout cas, je te remercie Florent. Tout de suite on écoute ta dédicace, donc c'était Au hasard de Olivier Bric sur LFM. Bonne écoute.

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Il est déjà 14h passé de 35 minutes en ce mercredi 24 juin. Et tout de suite, on fait le point sur la météo sur notre île. Et donc pour cet après-midi, eh bien le temps est plutôt mitigé sur l'ensemble de l'île. Tantôt du soleil, que ce soit du côté de Saint-Pierre avec un beau ciel bleu et ses 25 degrés. Et quand on se dirige eh bien progressivement vers l'est, vers l'ouest de l'île, eh bien nous avons un temps qui reste toujours très ensoleillé sur la côte littoral, avec des températures qui, elles, varient entre 24 et 26 degrés. Le temps reste au soleil du côté du Cap Saint-Leu et du port, notamment. Ensuite, du côté du nord de l'île, eh bien, vous avez la présence de quelques nuages, notamment du côté de Saint-Denis, avec 27 degrés à l'extérieur, et direction, eh bien, Saint-Benoît, avec ses 26 degrés et une présence de nuages qui est bien là, bien présente et bien gris. Donc, ils vont couvrir bien plus le ciel. Ensuite, quand on descend du côté du Piton Sainte-Rose vers Saint-Philippe, eh bien là-bas le temps est plutôt pluvieux cet après-midi avec toutefois quelques petites éclaircies, notamment du côté du Piton Sainte-Rose, et des températures qui varient entre 24 et 25 degrés. Ensuite, pour l'intérieur de l'île, eh bien vous avez un temps qui est plutôt nuageux avec quelques menaces de pluie, notamment du côté de Salazie, et 21 degrés. Et également du côté de la plaine des Palmistes avec un temps qui est plutôt fermé et 19 degrés au compteur. Ensuite, côté vent pour aujourd'hui, surtout faites bien attention car sur le littoral, eh bien vous avez des rafales de vent qui peuvent souffler jusqu'à 65 km/h, notamment du côté de Saint-Pierre, 50 du côté de l'étang Saint-Léo, et ensuite 55 cette fois-ci du côté du nord de l'île, du côté de Saint-Denis. Donc surtout soyez prudents, faites bien attention. Dans l'intérieur de l'île, les rafales de vent, elles, peuvent atteindre les 30-35 km/h. Autre information, aujourd'hui, nous fêtons la Sainte-Baptiste. Bonne fête à tous les baptistes de l'île de la Réunion et également les Jean-Baptiste. D'ailleurs, est-ce que vous savez que ce prénom est d'origine à la fois grecque et latine, qui signifie plonger et immerger? Et aussi, le prénom Jean-Baptiste ou Baptiste est devenu très célèbre, notamment donc dans les pays d'Europe à partir du Moyen-Âge. Vos plus belles chansons, elles, ne s'arrêtent pas sur LFM avec tout de suite Scream, suivi de Franglish et Kay Black, La Porte. Je vous souhaite à tous une bonne écoute et un bon moment et une belle après-midi à tous et à toutes.

Votre après-midi 100% musical ne s'arrête pas cet après-midi avec tout de suite ambiance Sega Manivelle, suivi de Bébé Bexa sur LFM, suivi et David Guetta, Sad Girls. Je vous souhaite aussi une bonne écoute et un bon moment et surtout une belle après-midi.

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0: La plus grande diversité de musique, c'est sur LFM. Et tout de suite, on continue avec Ça va pas changer le monde de Joey Dassin. Et au passage, je fais un petit coucou à tous les automobilistes qui nous écoutent. Je vous souhaite à tous une bonne après-midi et surtout une bonne route.
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0: C'était Alonso à 18 carats sur LFM. Il est déjà 15h passé de 8 minutes en ce mercredi 24 juin. Et je fais tout de suite une petite parenthèse sur une information. Donc aujourd'hui, nous fêtons la Sainte Baptiste et Jean-Baptiste de l'île de la Réunion. Donc tous les Baptistes, Jean-Baptiste, franchement, c'est votre journée, c'est votre fête. Et d'ailleurs, votre prénom est d'origine grecque et latine, qui signifie plonger et immerger. Et d'ailleurs, ça fait référence au rite de purification par immersion dans l'eau, qui est présente notamment dans de nombreuses religions. Ensuite, Jean est un dérivé du nom hébreu Yohanan, qui signifie « Dieu a pitié ». Et d'ailleurs, c'est un des prénoms les plus portés donc dans nos pays d'Europe depuis le Moyen-Âge. Alors, je sais pas pour vous, mais en tout cas, c'est très intéressant comme information. Je vous souhaite à tous une bonne écoute et un bon moment et surtout une belle après-midi.
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0: C'était Aska sur LFM, la plus belle ambiance, c'est sur LFM Réunion. Il est déjà 15h passé de 19 minutes en ce mercredi 24 juin et on se dirige vers les 15h30. Et tout de suite, on continue avec Zouk Bordel 2003. Je vous souhaite à tous une bonne écoute. 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

0: C'était Wes Alan sur LFM. Il est déjà 15h passé de 32 minutes à l'île de la Réunion et dans quelques instants, eh bien, nous allons retrouver Mars tout seul. Hommage à Jean-Pierre, une petite dédicace de la part de Arsène qui vous salue tous, chers auditeurs, auditrices et également l'équipe de LFM. En tout cas, on te remercie Arsène. Tout de suite, on écoute ta dédicace. Donc, c'est Mars tout seul. Hommage à Jean-Pierre sur LFM. Bonne écoute.
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0: Les plus grands tubes sont sur LFM et dans quelques instants, on va retrouver DJ Seb et PLL, NKN et Busy Twist sur LFM pour Plus Là. Mais juste avant, on va écouter Ambiance Sega et Ambiance Sega Bal Matapan. Je vous souhaite à tous une bonne écoute et un bon moment et surtout une belle après-midi. Direction les 16h à l'île de la Réunion.
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1: Il est 16h à l'île de La Réunion et c'est notre dernière ligne droite pour cet après-midi, pour votre émission En avant la musique, en ce mercredi 24 juin. Et tout de suite, on continue avec la nouveauté de Volcan, La Jalousie, suivie de Titi, Ave Maria. Je vous souhaite à tous une belle écoute et un bon moment et surtout une belle après-midi.

0: Il est 16h passé de 10 minutes à l'île de la Réunion et vos plus belles chansons, elles ne s'arrêtent pas cet après-midi. On se retrouve dès 16h30 pour faire le point sur la circulation sur notre chère île. Mais juste avant, on va continuer avec Toulou, Lina, suivi de Morane, Voyer et DJ Tutus, Feu, Général Tataz et Frido Intel, Lady La Fée. Je vous souhaite à tous une bonne écoute et un bon moment, une belle après-midi.
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Dès 16h30, on se retrouve pour faire le point sur la circulation à l'île de la Réunion. Mais juste avant, on va retrouver Zouk Amine, future star, suivi d'Ambiance Sega, Bal d'Antan. Je vous souhaite à tous une bonne écoute et un bon moment et surtout une belle après-midi. À tous et à toutes.

0: Il est déjà 16h passé de 30 minutes à l'île de la Réunion et tout de suite on fait le point sur la circulation sur notre île. Et donc côté information, eh bien nous sommes du côté de Saint-Denis sur la RN6 où vous avez des travaux de maintenance de la tranchée couverte Mazagran-Dory. Donc cette tranchée sera fermée de 20h30 à 5h du matin pour aujourd'hui et dans le sens nord-est. Pour ce jeudi 25 juin, elle sera fermée dans le sens est-nord et surtout une déviation sera mise en place par les contre-allées. Ensuite, autre information, cette fois-ci des embouteillages du côté de la RN1 Saint-Paul en direction de Saint-Pierre. Vous avez pas mal de ralentissements donc dans le secteur de l'échangeur Sacré-Cœur au port, environ 5,5 km d'embouteillage. Surtout, armez-vous de patience. Ensuite, sur la RN2 boulevard Lancastel en direction de Sainte-Marie, vous avez des ralentissements également dans le secteur de Pont-Pasteur et là-bas c'est environ 1,1 km d'embouteillage. Ensuite, autre information cette fois-ci sur la RN2 à Saint-Philippe, rue Le Comte de Lille, au niveau de la future maison de la Veillée jusqu'à l'église de Saint-Philippe. Vous aurez des travaux de réfection de trottoirs qui seront en cours jusqu'au vendredi 31 juillet. Une circulation par alternance sera mise en place entre 7h et 16h et vous aurez une vitesse qui sera limité à 30 km/h. Attention, le stationnement sera également interdit des deux côtés de la route. Ensuite, dernière information, cette fois-ci sur la RN2 002 à Saint-Benoît, dans le secteur La Cabane. Donc, des travaux de reconstruction de l'ouvrage du franchissement de la ravine Harmonie seront en cours et devront prendre fin normalement fin juillet. Une alternance en permanence sera mise en place. Donc, surtout, soyez prudents, surtout si vous roulez de nuit. Prudence si vous êtes sur la route, vos plus belles chansons, elles continuent sur LFM avec dans quelques instants Gigi D'Agostino, The Riddle, suivi de Donovan, BTS, Mobobécha. Je vous souhaite à tous une bonne écoute et un bon moment et surtout une belle après-midi.
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Tout de suite, information importante, surtout à ne pas manquer votre rendez-vous de ce jeudi à 18h dans le Casse dédié. Fred va recevoir en invité Bruno Essil du groupe Apollonia et Quentin. Ils seront tous deux présents donc dès 18h donc dans le Casse dédié avec Fred. Donc surtout ne manquez pas ce moment, c'est demain. Donc surtout ne manquez pas ce moment pour un bon moment de musique et d'actualité artistique. Vos plus belles chansons, elles continuent sur LFM cet après-midi avec Sandrine Chinon. Tout de suite, La neige au Sahara, suivi de Batsa Sega sur LFM. Je vous souhaite à tous une bonne écoute et un bon moment, et surtout une belle après-midi.

Il est déjà 16h passé de 50 minutes à l'île de la Réunion et c'est la dernière ligne droite pour votre émission En avant la musique. Et surtout ne manquez pas ce week-end, ce samedi dans le week-end party. Fred va recevoir Choupinou Style à 10h, donc ce sera l'invité du week-end.

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0: Et on arrive déjà à la fin de votre émission en avant la musique. C'était Clem avec vous sur LFM. Et surtout, ne restez bien à l'écoute de votre radio. Dès 18h, vous allez retrouver Fred pour le Case Dédié. Surtout, n'hésitez pas à le contacter au 02 62 489 868 ou par SMS au 06 93 048 719 pour vos messages et dédicaces. Quant à moi, je vous donne rendez-vous demain 14h-17h pour vos plus belles chanson et je vous souhaite aussi une bonne fin de journée, bonne fin d'après-midi à tous et à toutes et bonne route pour ceux qui sont au volant. C'était Clem avec vous, bye bye.
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L'incontournable souvenir à l'instant avec le groupe AA sur LFM dans cette édition Casse d'Élie de ce mercredi 24 juin. Le bonjour chez vous, merci d'être là pour cette édition. En partenariat, vous l'aurez compris, comme chaque soir, du lundi au jeudi, le Casse d'Élie avec la salle, le Planada, zone Pépinière Pierrefonds à Saint-Pierre. Direct et en simultané pour ce week-end. Eh bien, le coup d'envoi est donné dès samedi à 19h15 pour le direct. Et puis dimanche également dès 12h avec Leslie. Dans un instant, la lecture de vos messages, mais également les petits bonsoirs qui nous sont parvenus. Et puis cette information importante, l'inforoute du côté de Saint-Jean, route de Jean Petit, pour permettre à la réparation de la chaussée, donc la RD33, route de Jean Petit, sera fermée donc à la circulation entre le PR0+270 et le PR0+810 ce mercredi 24 juin de 20h à 5h. Seuls les véhicules d'urgence en cas de force majeure pourront donc circuler. Des déviations ont été mises en place dans le sens croissant, montant du chemin des Prunes, la rue Flamboyant et le chemin Cazot et la RD33 dans le sens décroissant, descendant de la rue Lamartine et la rue Flamboyant et le chemin des Prunes et la RD33. Restez donc vigilants. Voilà pour cette information très importante pour les gens qui prendront la direction de Jean Petit ce soir à 20h. On vous rappellera cet itinéraire tout à l'heure, un petit peu plus tard, pour celles et ceux qui n'ont pas été avec nous dans l'immédiat. En musique, eh bien, on y va pour cette première pause musicale avant le coup d'envoi de vos petits bonsoirs via le canal SMS et la lecture de vos messages. En vous rappelant bien sûr... Le 06 93 048 719 pour les SMS et puis le standard 0262 400 89 868. Goodbye, my love, goodbye. Ça vous dit quelque chose? Demis Roussos.

0: Magnifique petit souvenir. Ce soir, goodbye my love. Goodbye Demis Roussos. Pour démarrer ce rendez-vous du Casse Dédit, l'édition de ce mercredi en partenariat avec la salle Le Plein Lada, zone Pépinier à Pierrefonds à Saint-Pierre. Rendez-vous dès ce samedi soir du côté du Plein Lada en direct sur votre radio dès 19h15. Et puis va se suivre également dimanche dès 12h en direct et en simultané et en spectacle Nestlé. Allez les petits bonsoirs, bonjour à vous tous. Sous la grosse canicule, l'Alsace vous salue. Courage l'Alsace, courage Marie-Jeanne. Eh bien oui, hein, il fait très très chaud. Hein. Il a atteint même 46-47 degrés par endroit du côté de la métropole. C'est fou, c'est du jamais vu. Et puis c'est pas une chaleur comme dans les îles. Hein. C'est une chaleur très étouffante du côté de la métropole pour ceux qui connaissent. Hein. C'est pas évident. En tout cas, courage à vous. Hydratez-vous, hein, très important. Restez chez vous, évitez de sortir. Et puis bien sûr la clim, si vous en avez. Souvent là, je crois qu'on n'a pas le choix. Courage Alain et Marie-Jeanne du côté de l'Alsace. Et puis on a le bonsoir également de Angie, du Tampon, Nat de Saint-Pierre, Méline de Saint-Joseph, Jess, Cédric, Nanou de Petite-Île, Rachel de Saint-Jean, Annie du Tampon, Maria, Serge de Saint-Jean, Katie, Lydie, Priscilla, Fatima du côté de l'île Maurice et Elena du côté de Saint-Jean. Merci à vous d'être là pour cette soirée, soirée Casse Dédit au 06 93 048 719. Et le standard 0262 489 868. On y va pour la lecture de vos messages. Bonsoir Fred, c'est Julia du Tampon. Tu pourrais me passer Haïtia, mon pays. Ça sera pour mon plaisir personnel. Salut Fred, c'est Gaël. J'aimerais écouter Junior avec Hélico. Bonsoir Fred, c'est Colette. Passe-moi ce soir Caf Malbar. Il veut m'y laisse. Bonne soirée à toi. Merci Colette, bonne soirée. Bonsoir à LFM, c'est Fanny. Je voudrais écouter si possible Abdoul avec Noirive. Tous ces programmes arrivent juste après la pause.
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0: L'édition de ce mercredi en partenariat avec la salle de Planada, zone pépinière Pierrefonds Saint-Pierre. On poursuit vos programmations dans un instant avec Abdoul. Et nous arrivons juste après la pause.
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La voix de Mireille Mathieu, à l'instant 1000 colombes, 1977. Ah, c'est incroyable. Et on l'écoute toujours avec plaisir. Cette grande variété de la musique française, en tout cas dans ce casse-délit, 18h-20h. On vous le rappelle bien sûr que c'est vous qui faites la prog de votre radio pendant ces 2h au 06 93 048 719, mais également le standard 02 62 489 868. 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Allez, la suite de vos messages. Bonsoir Fred, j'espère que tu vas bien. Très bien, merci. C'est Cathy du Tampon. Tu pourrais me mettre Loïc Zemia, mon ressenti. Bonsoir, c'est Cassandra de Saint-Pierre. J'aimerais écouter Junior en vadrouille. C'est pour mon plaisir personnel. Et je souhaite une bonne soirée à tous les branchés. Merci Cassandra, merci Saint-Pierre. Bonne soirée. Salut, c'est Christine de Saint-Joseph. Fred, mets-moi, si possible, début de soirée, jardin d'enfance, pour nous rappeler un peu la jeunesse. Bonne soirée Christine, merci d'être avec nous. Salut, c'est Loïc. J'aimerais écouter le son de Madonna, Frozen. Merci Fred et bonne soirée à toi. Merci également à vous d'être là ce soir et puis on fera plaisir à mai. Du côté de Saint-Jean, notre fidèle, qui nous a demandé un petit Françoise Hardy, La maison où j'ai grandi, pour faire plaisir à sa maman. À mamie, hein, qu'on envoie plein de gros bisous, cette fidèle parmi les grandes.

0: grande voix également de la musique française, Françoise Hardy. La maison où j'ai grandi. Pour faire plaisir à mamie du côté de Saint-Jean, bonne soirée. 18h44, on revient sur cette information très importante. Donc l'inforoute, travaux de nuit sur la RD 33, route de Jean Petit, pour permettre tout simplement la réparation de la chaussée de la RD 33. Route de Jean Petit sera fermée donc à la circulation entre la PR 0 plus 270 et le PR 0 plus 810 ce mercredi 24 juin 2026, dès 20h jusqu'à 5h demain matin. Seuls les véhicules d'urgence en cas de force majeure pourront circuler. Donc des déviations ont été mises en place dans le sens croissant montant par le chemin des Prunes et la rue des Flamboyants, le chemin Cazot et la RD 33, et dans le sens décroissant descendant donc par la rue Lamartine, la rue Flamboyant, chemin des Prunes et la RD 33. Donc restez donc vigilants. Voilà donc pour cette inforoute du côté de Saint-Joseph, donc route de Jean Petit fermée entre 20h et 5h demain matin.
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quel magnifique petit souvenir à l'instant avec Jardin d'enfants. Ah ben ça c'est un excellent souvenir, excellent choix programmé par vous ce soir avec début de soirée. Et on termine tout simplement avec la dernière chanson programmée pour cette première heure avant de se retrouver dans quelques minutes pour la seconde partie d'émission. Et c'est Madonna qui referme cette première partie avec Frozen.

Allez, ça y est, on entame cette deuxième partie d'émission à l'instant avec Michel Delpech. Pour un flirt avec toi. N'oubliez pas demain soir à 18h dans le Casse Délit exceptionnel. Quentin et Apollonia, le coup de zoc sera nos invités demain soir à 18h. Soyez donc de la partie. Et puis samedi 27. Ce samedi, dans le week-end party, c'est Choupinou Style. Avant son grand spectacle le soir du côté du Planada, sera lui aussi avec nous. Mais en tout cas, notez-le bien demain soir. Quentin, Bruno et Sylle d'Apollonia, le concert coup de zoc le 18 juillet prochain à Saint-Jean. On en parle demain soir, ne ratez surtout pas. Voici un petit extrait souvenir, si ton cœur n'est pas prêt. Tout est dit, hein ?

pour le medley de Michel Adélaïde. Le Casini, deuxième heure, avec la lecture de vos messages au 06 93 048 719. Le Casini, votre émission en partenariat avec la salle de Planada, zone Pépinière, Pierrefonds à Saint-Pierre. Rendez-vous en direct et en simultané samedi soir dès 19h15. Et puis dimanche avec Nelsy en showcase au Planada. Et là aussi le direct dès 12h. Bonsoir, c'est Lydia du Tampon. Fred, j'aimerais que tu me passes Whitney Houston. I will always love you. Bonsoir à LFM, c'est Génie de l'étang salé. Je voudrais écouter Quentin comme Oulé pour mon plaisir personnel et je serai à l'écoute demain. Bonsoir, c'est Véro du Tampon. Prenez-moi s'il te plaît Genesis, No Song of Mine. Coucou Fred, c'est Julien. Ce soir, un petit cabot vers le show pour Ricardo Pancesa. Ah ben voilà, le Cap Vert. Surprise de son mondial également. Ça a certainement un rapport, Julien, non? 19h12. Merci en tout cas de votre fidélité à LFM Réunion, comme chaque soir, entre 18h et 20h, du lundi au jeudi, votre émission Le Casse Délit, en partenariat, donc, on vous le rappelle, avec la salle Le Planada à Saint-Pierre. Rendez-vous en direct et en simultané samedi dès 19h. Et dimanche, dès 12h. Ah.

DJ MC, Quentin, comme vous voulez, Quentin qui sera l'invité du Casse Dédit demain soir, aux côtés de Bruno et Sil, le concert Kudzok qui se prépare du côté de la ville de Saint-Joseph le 18 juillet prochain à l'auditorium Harry Payette. Réservez vos places rapidement. On en parle de ce concert Kudzok demain soir avec Bruno et Sil, leader fondateur du groupe Apollonia, et avec lui Quentin dans les studios d'LFM demain soir à 18h. Rate pas ça. No Song of Mine, Genesis pour ceux qui s'en rappellent, mais également le Cabo Vert Show dans un instant, programmé côté canal SMS.

0: 19. Vous jouez de ce côté-là, vous faites la programmation, il nous reste allez, moins de 25 minutes à passer ensemble. Bonsoir Fred, c'est Amy. Tu pourrais me passer Laura Beg, l'immensité, l'amour. Bonne soirée. Bonsoir, c'est Mathilde de Grandbois. J'aimerais écouter Donovan, mon bébé chat. Salut Fred, c'est Jessica. Passe-moi s'il te plaît Bryan Adams avec Please Forgive Me. Bonsoir, c'est Kathleen de l'île Maurice. Fred, je voudrais écouter Misty et Jason Era avec Tanguy. Bonne soirée, merci d'être là. On salue également celles et ceux qui sont connectés sur le www.lfm.re comme Kathleen du côté de l'île Maurice. Et vous l'êtes aussi du côté de la métropole. Bonne soirée avec nous.
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Amisti, Jason Era, Tanguay. Et c'est là-dessus qu'on termine l'édition Casse dédiée de ce 18-20 mercredi 24 juin. Merci de m'avoir suivi depuis 18h. Rendez-vous demain soir avec un Casse dédiée spécial. Spécial invité. Ça sera Bruno Essil, fondateur du groupe Apollonia. Et Quentin, qui sera au micro de votre radio, parlera du concert Coup de Zoc à Saint-Jo, qui va se dérouler le 18 juillet prochain à l'auditorium Harry Payette à Saint-Joseph. Donc ça, c'est le rendez-vous de demain soir à 18h. Allez, voilà, on va terminer comme cela en vous souhaitant une très belle soirée. Et puis, je vous informe également du rendez-vous du spécial invité du week-end party. Ça sera ce samedi également. Oui, vous l'aurez compris, ce samedi, Choupinou Style sera des nôtres. Ce samedi, donc à partir de 10h. Et le samedi soir même, il sera du côté du Planada. Et le Planada qui, je vous le rappelle, sera en direct dès 19h samedi jusqu'à 3h du matin pour faire vivre cette belle ambiance. Mais je vous le conseille d'aller vivement sur place. C'est encore mieux, hein. Nous, on vous donne tout simplement l'avant-goût de ce qui se passe. Et être dans la foule, c'est beaucoup mieux. En tout cas, Choupinou, lui, sera du côté du Planada. Donc Planada, qui est notre partenaire, le partenaire de votre émission, le Casse dédié. Donc Choupinou Style sera donc avec au micro de LFM ce samedi à 10h dans le week-end party. Bonne soirée sera donc avec au micro de LFM ce samedi à 10h dans le week-end party. Bonne soirée.

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